0: Est-ce qu'il y en a timide dans la voix Culisse?
1: Ok, vamos aí com a gente. E atenção, Vidente, Cello, yeah!